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0: le département de Matam à la suite du décès accident. Après la mort accidentelle d'un jeune, Tierno Muhammadou Lamine Lahi refuse son inhumation selon le rite musulman. Un drame qui fait polémique dans le département de Matam. À la suite du décès accidentel d'un jeune originaire de Ndouloumadji, le guide religieux Tierno Muhammadou Lamine Lahi a ordonné que le défunt ne soit pas inhumé selon le rite musulman. Une décision motivée, selon lui, par le comportement du jeune et son non-respect des exigences de la religion. Le décès accidentel d'un jeune à Doumga Ouro Alpha, dans la commune de Bokidiaoué, a pris une tournure particulière. Le marabout a refusé que le jeune défunt soit inhumé conformément au rite musulman. Il estime que le comportement du disparu n'était pas conforme aux prescriptions de l'islam. Il entend, à travers cette décision, lancer un message fort à la jeunesse et à toute la communauté. Pour le guide religieux, cette situation doit surtout servir d'avertissement. Il appelle les populations à plus de vigilance face à certains comportements qu'il juge contraires aux valeurs religieuses et sociales. Selon lui, les parents doivent prendre leurs responsabilités. Tierno Muhammadou Lamine Lahi a interpellé les parents. Il les invite à redoubler de vigilance dans l'éducation de leurs enfants, notamment face à la consommation de drogue et aux comportements jugés déviants chez certains jeunes. Le religieux estime que la lutte contre ces phénomènes ne peut pas reposer uniquement sur les autorités. Elle doit commencer au sein des familles, avec un suivi plus rigoureux des jeunes et une éducation fondée sur les valeurs religieuses et sociales. À travers cette sortie, le guide religieux de Ndouloumadji Founébé veut remettre au cœur du débat la question de la responsabilité collective. Face aux dérives qui touchent une partie de la jeunesse, cette décision, intervenue après le décès accidentel du jeune, suscite des interrogations au sein de la communauté. Elle relance le débat sur les pratiques religieuses, l'éducation des jeunes et le rôle des familles dans la prévention de la consommation de drogue et des comportements à risque.
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2: 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ne comprennent pas ce qui se passe waji bi tudé modou jay bi muy dundou boudé néw la tout bu ngeen parce que dañ ko wara sanni lu yaqku la ba paré daf leen di xéñal da fay xassaw da fay def yoy yeb les gens dañ koy soul pour éviter yenn fébal c'est le premier pas donc ça c'est quelque chose qu'on peut toucher quelque chose qu'on peut voir quelque chose qu'on peut véritablement respirer bu moy l'existence d'un corps pas d'une personne parce que roh bu jogé ci nit rek nekatul donu ko tudé une personne mais cadavre lañ koy tudé néw manam dafa néw wañéku dafa wañéku donc si l'imam se dit que ki dañ ko wara punir mu né ko punir bu muy dund parce que en ce moment là c'est un individu qui est capable en fait de comprendre la punition bu muy dund né ko kat dëkk bi kenn du tuul bu tax yamba kenn ki c'est pourquoi la punition n'est pas quelque chose qui répare. La punition, ce n'est pas de l'éducation. C'est en fait la faillite de l'éducation qui entraîne la punition. C'est la faillite de l'éducation. Vous faites que, parce que quand on soule, on ne peut pas parler. Maintenant, à partir de ces conséquences, que les kikets de non-drogue, c'est là où commence en fait l'éducation, l'intervention des adultes pour maintenir ni rakokoko d'être sous le d'autres nous devons être drogue. Mais quand on croit que la punition est la majeure partie des dogmes, des religions, donc punition, on le titre va nous punir. Il n'y a pas deux poids et deux mesures. C'est-à-dire, quand l'homme continue à créer des prisons, des tribunaux, des policiers, des gendarmes, en ce moment, l'homme n'est pas un homme, l'éducation doit être une priorité. Et après coup, ce que nous devons faire, c'est véritablement djël exemple ci wajjo lim doon def ci dëkk bi te mën ci wal xalé yi ñëw ñu éduquer les dans le sens de ne pas faire cela mais c'est un il y en a beaucoup parce que bo mëne parti ak ay sar rek mën nga jitt donc c'est ce qu'on appelle un imam et ces gens là n'ont pas de culture générale xamuñu sax li tax ñuy soul côté pour ñom bon il y a 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l'ensevelissement am ñu xam dañuy sul dañ lay lemeus sul la jël ay dëkk sax tekku ci sa kaw soko sulat ba nga xamné rab yi duñu mëna gas diko sulli ci va entraîner peut-être ñom bu ñu jël ben morceau 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vous avez un caractère spécifique pour ne pas ensevelir les gens faites-le mais ne le faites pas au nom de l'islam parce que l'islam n'a jamais dit les exégètes ñëpp ñi nga xamné dañu xam islam xamné ñu l'islam dafa bëgg ñu sutural nit yëkëti ko ci kaw Mais ces petits villages-là, dans les zones reculées du Sénégal, si vous faites que le Sénégal va être un diable, nous sommes dara. Nous avons des gens qui ont été éduqués. Que la nature est ceci et cela. Mais tu t'assois qui, vous ne faites que des gens qui ont le Coran, tu dégoules arabe, des gens qui ont le Coran. Sauf quoi, 24 heures sur 24, tu as le Coran, tu as le Coran, tu as le Coran. L'autre chose, c'est que tu n'as pas le Coran, tu as le Coran, tu as le Coran, tu as le Coran. Sans bonne idée, tu as le Coran, tu as le Coran, tu as le Coran, tu as le Coran, tu as le Coran, tu as le Coran, tu as le Moune ma moi fatilan djadilan. 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Quand j'ai grandi, chaque fois que je pense à cet angle, de ma irritant quoi. Que c'est le relief de la lune, dernière. 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La formation de la ligne de am yo xamné nit ci lay répond donc ñoon yoy lañu xam ci yoy lañuy teunk seenu askan loolu lañu éduquer seen ci bu geñu tok ci ñu ki dal leen ay tat leen tek jaddi la nak ay affaire du démé non so soyons des humains ouvrons nos yeux sur le monde moderne et il faut ensevelir des mots quel que soit leur péché yonent yalla insa don wax que le premier celui qui n'a jamais péché n'a qu'à lancer la première pierre. Mais personne n'a lancé cette première pierre parce que nous sommes tous des pécheurs. Nous sommes tous des pécheurs. Nous sommes tous. Il n'y a pas de l'ordre. Nous sommes tous des pécheurs. Mais vous avez dit que vous avez dit que vous avez dit que vous avez dit que vous avez dit que vous avez dit.
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2: 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pour convaincre les gens seen bir ne ci digg all bi ci digg geej ak fu nek ñu continuer di def la même chose c'est-à-dire que ne la religion c'est hier et la bonté et la moralité de l'humanité a fait des milliers et des milliers d'années il n'y a que ben intertisme mo am c'est entre le prophète Isa et le prophète Mohammed sallallahu alayhi wasallam qui a fait 500 ans qu'on appelle l'intertisme et ce moment là il n'y avait pas en fait il y avait un décalage il y avait en fait de l'anarchie au niveau des juifs et autres mais ce que je vois aujourd'hui ñu bari ils veulent parler ils veulent li 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obligé de garder tout ce qui tu as comme critique comme vision de renouvellement de l'activité des hommes dans cette société duñ ko wax dañ koy ragala wax parce que boko waxé dañ wax ni ki genné ci 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les intelligents mënon nañ ko relever mais si tu relèves ça kenn du le soul lool lañ lay wax kenn du le soul xolo gogo gatché yow tu penses en tant que humain ya ngi dund ki ngay care affaire gatché 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par rapport à connaissances yu bëss yi nga xamni ñoo lañu pourquoi ne pas libérer les gens pourquoi duñ ko sul parce que da non drogue le problème qui se pose moi moi qui drogue amna mais que fait indi drogue drogue aussi amna au lieu de lutter à la base nom dedd au lieu ñu dag réni ba nga xamné kenn dotul met non non waji la ki dé nga xamné yëgatul met amatul gatcha amatul lu muy dom amatul lu 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religion fondamentalement freine l'évolution des peuples, freine l'avancée des peuples, freine les recherches et freine beaucoup de choses. 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que ces gens-là qui sérient en tant que soldats en tant que gardien de la révolution des religions, qu'ils sachent qu'ils n'ont pas en fait la monopolie de la moralité. Ils ne sont pas basés sur ce qu'ils ne savent pas. Ils ne savent pas. Ça, c'est des choses qui ont ça ne reste que dans ces pays, dans des pays comme le Sénégal. Hey, nous tous les nids qui n'ont pas une heure de temps. Sur le côté de M. Kerger, Fidaoul, Djangal, il est Sénégal, c'est une affaire, il est Sénégal. Nous devons le faire. Wow. Parce que nous, nous avons une heure de temps, nous devons le faire, nous devons le faire, peut-être que nous devons le faire. Nous devons le faire, nous devons le faire. Nous devons le faire, nous devons le faire, nous devons le faire, nous devons le faire. 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

accepte l'Allemagne. À la frontière de ces États, près de Kita, dans l'actuelle République du Mali. Le 2 avril 1882, il y eut la grande bataille de Woyoweyankong. Malgré l'intervention de l'artillerie coloniale,

La technique de la guerre populaire. Ces colonnes légères tenaillaient l'envahisseur, disparaissaient brusquement pour surgir de nouveau en pleine nuit, à l'aube ou en plein jour, semant la terreur dans les rangs de l'armée coloniale. Ainsi, par la guérilla, ils prirent successivement échec à fournir des morts. L'aliénie,

19 septembre 1898, au petit matin, à la faveur d'une brume épaisse, un détachement français que le sofa de la mamie prit pour des négociateurs pénétra par surprise dans son camp à Guélémont et le fit prisonnier. Celui qui, pour libérer sa mère, s'offrit comme esclave. Celui qui, pendant 16 ans, lutta farouchement pour préserver la liberté et la dignité de son peuple. Celui dont le seul nom semait la panique dans le camp de l'envahisseur fut déporté au Gabon dans une île de Logoué où il devait s'éteindre le 2 juin 1900. Moripinyan Diabaté, grand capitaine et grand conseiller de l'armée, a été son fidèle compagnon des jours de gloire et des jours sombres. Volontairement, il suivit l'Almami dans son arbitraire exil gabonais, après la disparition de celui qu'il s'était choisi comme ami. Il ne retourna pas en Guinée, bien qu'il en eût la possibilité. Il creusa sa propre tombe à côté de celle de l'empereur, pour qu'après sa mort, on l'y enterra, démontrant ainsi à la postérité

tomba. Après eux, d'audacieux pionniers reprirent la lutte de libération nationale qui, finalement, triompha sous la direction d'Ahmed Sékou Touré, petit-fils de ce même Admami Samori. Le 29 septembre 1958, la révolution triompha, nous vengeant définitivement de cet autre 29 septembre 1898, date de l'arrestation.